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1: Vous êtes toujours bien branchés sur Génération, la hip-hop Soul Radio, tous les matins dans le morning. On est en mode un peu signastro et là, avec Hello, eh ben on va partir direct avec les béliers, les cornus.
2: Trouver une cohérence entre vos intentions et vos actions rend la progression plus fluide.
1: Il y aura aussi les taureaux.
2: Introduire un léger changement dans vos habitudes apporte une sensation de nouveauté.
1: Les gémeaux.
2: Allez à l'essentiel dans vos échanges, évite toute confusion inutile et cette clarté rend les interactions plus efficaces.
1: Les cancers.
2: Réagir avec plus de calme face aux situations extérieures permet de rester stable.
1: Les lions.
2: Laissez votre présence imposée sans effort particulier renforce votre crédibilité.
1: Les vierges.
2: Agir spontanément permet de gagner du temps sur une situation.
1: Balance.
2: Prendre une décision rapidement sans hésitation excessive apporte un soulagement immédiat.
1: Scorpion.
2: Comprendre plus clairement vos ressentis permet d'ajuster votre réaction.
1: Sagittaire.
2: Avancer avec une direction précise évite toute dispersion et cette focalisation rend vos actions plus efficaces.
1: Capricorne.
2: Relâcher légèrement le contrôle rend votre journée beaucoup plus agréable.
1: Il y aura aussi les Verseaux.
2: Concrétiser une idée devient plus facile en la reliant au réel.
1: Et les poissons.
2: S'appuyer sur votre ressenti permet d'avancer avec plus de justesse.
1: Ok, moi je veux bien que tu me refasses un petit récap pour les vierges parce que je le suis pour le coup.
2: Bah c'est facile, les vierges, vous devez agir spontanément et ça va te permettre de gagner du temps.
1: Ah ouais,
2: ouais. Bon, en fait, apparemment t'agis pas assez spontanément, Jeff.
1: Je pense que si, pour le coup quand même.
2: Bah écoute, figure-toi que ton horoscope dit que non et je pense qu'il vaut mieux se fier à ton horoscope qu'à toi.
1: D'accord, ok, voilà, vous avez entendu les vierges, donc agissez spontanément aujourd'hui, seulement aujourd'hui. On aura en tout cas encore la suite du son, le JT du Rap Game qui va arriver un peu plus tard, les nouveautés du jour, mais surtout on a de grosses news pour vous. On va poursuivre avec le Caris, notamment le titre Sevrané, mais pour l'instant, par en mode Quinry avec deux artistes féminines, Cardi B et Kehlani. Le titre, c'est Safe sur Génération.

Un petit plongeon paradisiaque, rien de moins, sur FIPA 9h01. Et si l'on veut joindre l'utile à l'agréable, on peut aussi se faire une belle expo au musée Picasso à Paris en ce moment. L'œuvre de l'américain Henry Taylor, on la découvre, figure majeure de la peinture américaine contemporaine. Cette exposition, conçue avec l'artiste lui-même, embrasse l'ensemble de sa trajectoire artistique, peinture, sculpture, installation, où il explore l'expérience humaine à travers les amis, les proches, des personnes anonymes. Henry Taylor, Where Thoughts Provoke, au musée Picasso, à Paris jusqu'au 6 septembre prochain.

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Atterrissage dans le monde de 9h sur Radio Ndekiloka. Et ça sera bien le temps de suivre le Flash Info, les tout premiers, hein, pour ce vendredi 15 mai. En attendant, on est bien scotché dans ce train musical avec un instar, on ne sait jamais.

0: qui est censé, on va dire, être prudent avec. C'est un règlement qu'on appelle le novel food et qui est censé, on va dire, demander un certain nombre de vérifications avant de mettre sur le marché des produits alimentaires nouveaux.
1: Donc, mais la concentration en CBD est respectée par ailleurs dans le CBD qui se fume et le liquide au CBD pour les cigarettes électroniques.
0: Alors, la réglementation en fait s'applique à tout ce qui est aliment et elle ne s'applique probablement pas à tout ce qui est donc que l'on fume par les liquides de e-cigarettes, mais ça ne veut pas dire que ça n'est pas dangereux non plus, puisqu'en fait, comme vous le savez, beaucoup de liquides qui contiennent des cannabinoïdes, alors du CBD ou mais parfois même des cannabinoïdes de synthèse, sont extrêmement dangereux car ce sont en fait des produits liposolubles et en fait on utilise de la vitamine E pour les diluer dans le liquide et ça c'est à l'origine d'une toxicité extrêmement grave.
1: Ouais, mais ça reste autorisé.
0: Alors pour le moment oui, vous voyez c'est l'application d'une réglementation européenne qui fait que ces produits vont être retirés de la vente. Ensuite, ils doivent être examinés au cas par cas et recevoir des agréments pour pouvoir être revendus. En fait, le CBD n'est pas un produit stupéfiant, contrairement au THC. Et les produits contiennent du CBD, à condition que le pourcentage de THC soit inférieur à 0,3%, ne sont pas des produits stupéfiants. Évidemment, si ces normes ne sont pas respectées et que le THC est en concentration importante, ça devient un produit stupéfiant. Et là, le vendeur risque, bien sûr, des sanctions. Sinon, non. Mais encore faut-il que le produit contienne la quantité de CBD annoncée et qu'il n'y ait pas un surdosage à l'origine d'une toxicité.
1: Mais donc, professeur Megarban, vous trouvez ça pertinent de retirer à la vente ces produits alimentaires à base de CBD ?
0: Alors, je dirais, c'est probablement une période de transition dans laquelle, effectivement, beaucoup de produits non surveillés ont été mis sur le marché. Et comme je vous le dis, des appels de plus en plus fréquents au centre antipoison sont enregistrés. Et donc, la toxicovigilance française a demandé ce retrait et surtout une mise en conformation à la réglementation européenne. Après, évidemment, ces produits, une fois vérifiés, pourront probablement recevoir des agréments de commercialisation.
1: Au cas par cas, donc il y aura peut-être un retour en arrière.
0: Exactement.
1: Après, il faut peut-être rassurer les professionnels qu'on entendait.
0: Tout à fait. Après, il faut quand même dire deux points importants, c'est que, si vous voulez, le CBD n'est pas dénué d'interactions médicamenteuses. Donc, il faut être très prudent si vous prenez d'autres médicaments. Et dernier point, le potentiel addictogène du CBD n'est pas suffisamment évalué pour écarter tout risque et notamment de potentialisation d'addiction à d'autres substances.
1: Oui, vous parliez de ces appels de plus en plus nombreux au centre antipoison. Oui. Pour quels symptômes, qu'est-ce qui leur arrive à ces personnes qui feraient une intoxication ou une surconsommation de CBD ?
0: Alors, les symptômes sont assez variés. Bon, généralement, ça n'est pas très, très grave. C'est de la fatigue, de la somnolence, des maux de tête, des vertiges, des vomissements. Mais il arrive parfois que ce soit des signes un peu plus inquiétants, de confusion, d'hallucination, de perte de connaissance, voire des épilepsies. Il n'est pas écarté aussi qu'il existe des modifications du comportement qui peuvent amener à des tentatives de suicide. Vous voyez, donc, il peut quand même y avoir des choses assez sérieuses. On ne sait pas si c'est lié à la présence de THC avec ses effets psychoactifs marqués ou si c'est simplement une quantité de CBD qui a été mise sans contrôle et qui est donc supérieure à ce qui est annoncé au départ. Et donc, les personnes prenant des quantités de cet aliment plus important, eh bien, ils font ce surdosage. Vous voyez, à nouveau, toute substance peut avoir des intérêts à condition d'être prise en quantité, on va dire, acceptable et raisonnable. Maintenant, tout surdosage peut mener à une toxicité.
1: Merci beaucoup, professeur Bruno Megarban, pour vos explications en direct dans le 9-32 de France Info, responsable médical à Cortox, la coordination nationale pour le risque chimique, toxique et toxicilique.
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Bonjour à tous, il est 6h, passé de 14 minutes. C'est un plaisir de vous accompagner ce matin. On est ensemble dans un premier temps jusqu'à 9h et puis je vous retrouverai également à partir de 10h jusqu'à 13h. Aujourd'hui, c'est José qui m'accompagne du côté de la technique. Alors, plusieurs choses au programme. Évidemment, on va retrouver vos journaux locaux à 7h et 8h. On va également faire un point du côté de l'Outre-mer avec le journal de l'Outre-mer. La revue de presse arrive dans quelques minutes, c'est Nora Amadi qui sera avec nous à 6h30 et puis de la musique, on commence en douceur avec les Négresses Vertes qui arrivent tout de suite, c'est pas la mer à boire sur la première.

Zélie sur Saint-Pierre-et-Miquelon, la première, et dans quelques minutes, il sera à 7h. C'est Leïla Hédorouet qui viendra nous rejoindre en studio pour votre journal local. Alors, doux réveil à l'écoute de la première.

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0: Bonjour à tous, bienvenue à l'émission Franco Matin. Il est 7h et c'est vendredi. On est très content d'être là en votre compagnie. Ben c'est vendredi. Quand on dit vendredi, il n'y a pas besoin de dire autre chose.
1: Oui, on sait que c'est vendredi, le début du week-end.
0: Eh ben oui, du long week-end qui nous attend parce que lundi aussi c'est férié. Alors, allez, lâchez-vous. J'ai envie que vous déglinguez-moi cette journée. Comment ça va, Mélodie?
1: Ça va très bien, et toi, Wissam?
0: Ça va bien, j'ai la pêche les vendredis. Moi, tu ne me parles pas. Vendredi, je deviens une autre personne parce que c'est... On arrive enfin à la fin de semaine. Après une dure semaine de labeur et de travail acharné, là, on est récompensé le vendredi.
1: On touche du bout des doigts cette fin de semaine qui ne saurait tarder à débuter.
0: Ah oui, absolument. On est très content de vous accompagner pour cette semaine et pour donc cette nouvelle semaine et plutôt pour ce début de week-end pour l'émission Franco Matin. Je suis avec Mélodie, c'est Wissam Daoudi. Et puis pour le menu de notre émission, on va parler bien entendu de météo. On espère qu'elle sera clémente avec nous.
1: Oui, ensoleillée, on espère.
0: Vous saurez, restez avec nous, vous allez le savoir. Des éphémérides Franco également du jour, l'infotrafic, parce que oui, il faut savoir qu'est-ce qui se passe du côté de nos routes. Ce matin, 7h20, l'horoscope de ce vendredi 15 mai 2026. On arrive déjà à la moitié du mois de mai.
1: C'est passé super vite.
0: Ah bah, je me suis même pas rendu compte, c'est... Waouh, ça flippe, ça nous fait flipper un petit peu. Mais bon, on est là, on y va avec vous. 7h30, ça sera l'arrivée de notre cher journaliste Jean-Ronny Bossico avec sa revue de presse Franco de ce matin. Tout de suite après 7h40, ça sera également l'espoir avec Jean-Ronny. On va parler certainement des Canadiens de Montréal qui ont gagné leur 4e et 5e match. Ils mènent maintenant 3-2 contre les Sabres de Buffalo. Ouais. Donc on espère qu'ils sont à une victoire de passer pour le prochain tour. On est avec eux parce qu'ils ont beaucoup dit. Les gens qui nous écoutent un peu partout dans le monde, en France, en Algérie peut-être, ils se disent pourquoi ils parlent des Canadiens de Montréal. Eh bien, les Canadiens de Montréal, ils ont beaucoup de fans ici à Winnipeg.
1: Et oui.
0: Et ils ont
1: une grande communauté.
0: D'ailleurs, il y en a même qui supportent Montréal contre les Jets de Winnipeg, tellement. Et il y a une grande rivalité au sein d'une même famille. Il y en a qui sont pour les Canadiens de Montréal.
1: Et pour les Jets.
0: Et d'autres pour les Jets de Winnipeg. Donc c'est ça, c'est une rivalité sportive, bien évidemment.
1: Oui,
0: toujours. 7h50, on aura une belle entrevue également. On fête les Haïtiens, la fête de l'indépendance du drapeau haïtien qui sera le samedi 18 mai. Mais ils ont programmé quelque chose, une belle fête pour célébrer ça. Et Jean-Ronny Bossico, il a reçu Jean-Robert Noël, conseiller du regroupement des Haïtiens, pour parler de cette célébration. On aura écouté cette belle entrevue vers 7h50. Et puis, Mélodie, qu'est-ce qu'on a pour la suite?
1: Ensuite, on aura à 8h10, on aura notre fameuse rubrique du vendredi, les infos aléatoires franco du jour.
0: Les insolites aléatoires autour du monde. Vous allez rester avec nous parce que je pense que je vais vous battre aujourd'hui. On va bien rigoler parce que mon info insolite, elle est top.
1: Okay,
0: elle est vraiment.
1: Je
0: peux pas en dire plus parce que je veux garder
1: la surprise.
0: C'est une surprise qui sent vraiment bon.
1: Ok, super. Et puis ensuite, on enchaînera vers 8h20 avec mon sujet franco.
0: Oui.
1: Je parlerai des échecs.
0: Échecs et maths. Attention.
1: Oui.
0: Au Canada.
1: Échecs surtout.
0: C'est un sport qui sport cérébral.
1: Oui.
0: Oui. On fait un peu les muscles de notre cerveau.
1: Totalement.
0: On a besoin.
1: Oui. Puis on enchaînera toujours vers 8h30 avec la seconde revue de presse de Jean-Ronny.
0: Jean-Ronny revient.
1: Et oui.
0: Il est toujours souriant.
1: Toujours au rendez-vous.
0: Ouais.
1: Et finalement, on finira.
0: Et qui crie à la conspiration toujours.
1: Ah oui, il crie toujours à la conspiration, évidemment. Et puis on terminera avec les bons plans de sortie pour cette fin de semaine, fin de semaine.
0: Eh bien oui, il faut
1: de vous donner des idées.
0: Il faut donner des idées à nos auditeurs et auditrices pour justement aller ce long week-end qui nous attend, faire quelque chose en famille, entre amis, seul. Quand vous voulez. Et puis, n'hésitez surtout pas à nous appeler au téléphone au 204-231-3691 ou par texto au 431-999-3691 pour d'éventuelles demandes spéciales. Aujourd'hui, c'est la journée de la famille, journée internationale de la famille. Et puis voilà, si vous avez des demandes spéciales, ben n'hésitez surtout pas, on va les faire passer. Donc par texto 431-999-3691. 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
0: On est là pour régaler aujourd'hui. C'est vendredi, on régale. Et c'est l'heure de l'apéro. Les vendredis, c'est l'apéro. Allez, voilà, profitez. C'est fini. Peut-être on part en chanson. Une chanson qui va respirer l'été.
1: Qui fait danser.
0: On vous invite à vous lever et danser, même chez vous, entre amis. C'est une chanson qui nous rappelle un tube de l'été 2025, je pense, ou bien avant. Non, je pense que c'est un peu ancien, mais c'est un tube indémodable. Et c'est en espagnol, c'est América Latino, et c'est
1: Danza Kuduro
0: sur Envol 91 FM Franco Matin. Qu'est-ce qui se passe? Ça fonctionne pas. Le micro de. On va voir. Ok.
1: Ça devrait arriver.
0: Attention.
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0: 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With me in the studio today, Friday, the 15th day of May, is Senator Jonathan Wenner. 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
0: 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So a lot has happened today. 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
0: Yeah, the global oil crisis, or the global crisis, is causing a lot of things. So one of the things it's causing is shipment delays, which is now slowing down the national roadworks.
1: And so oil crisis is causing shipment delays.
0: Do we make cement here?
1: As far as I know, we have a massive company called Antigua Masonry Products.
0: We're going to send them the bill for that.
1: And to the best of my knowledge, Sharon, I think they are also included in the activity of producing cement, production of cement.
0: I just wanted to make sure.
1: I don't know if I'm wrong on that. Am I correct?
0: Because somebody can let us know, but no. I believe that they do. Ellis, do you know of whether they create cement at Masonry Products? Yeah.
1: Yeah.
0: I mean, they have trucks that take cement to people's houses, so I want to believe.
1: Right.
0: Okay, so is there no way we can reach out to AMP?
1: So the ingredients necessary for making cement, do we need to ship them into Antigua?
0: I don't know.
1: So we have sand? Do we have sand?
0: Yes.
1: Do we have water?
0: We desalinated water, yes.
1: You have to think if we had water. But we'll get to that one later. And all the other things, as far as I'm aware, we should have the necessary components.
0: Aggregates, you want to call them aggregates?
1: There we go. Yeah.
0: So that is an aggregate company. And I do remember at one point the present Minister of Works says that some of those roads are going to be cement roads. Did she not?
1: That was not some. She said many more, especially the roads in the communities. So not necessarily the major highways, but she said the community roads should be primarily cement roads. Mm-hmm. And that was a promise. So I'm a bit confused, Sharon. If you hear me pausing a bit, I'm trying to understand the logic behind shipment delays pausing that aspect.
0: Well, then I want to throw this in. If it's delaying roadworks, what else shipment is being delayed? Are we going to have late delivery of food items? Mm-hmm. Is it only affecting things for roadworks? What else is being delayed?
1: Well, I would have thought because of the, what should I say, shipment delays, that I would have, as you mentioned, food products would have been one. And also because of the oil crisis. You know, the situation in Iran with the Strait of Hormuz, with the delays in ships leaving that area, and Iran produces a lot of the world's oil, a good percentage there. So I would have thought, or I would have been one of the ones that has been delayed, but I haven't heard anything. We do not manufacture cement here.
0: We do not manufacture. So okay. How do we get the cement to the houses then?
1: Okay, well, probably we bring it in then. So, well, I stand corrected. So good to know.
0: I'm going to check the website for AMP while we chat. Go ahead.
1: But yes, of course, what I'm going to get to, the main point, apart from all the excuses with shipment delays, is that the roadworks plan. Now, of course, there's going to be external factors that contribute to, you know, progress or the lack of progress and all these other things. We are not an island unto ourselves. We are within this global trade market where we rely on external inputs to produce what we need to produce here in Antigua and Barbuda. In this instance, the roadworks to pull off the road rehabilitation plan.
0: Yes.
1: Now, I said road rehabilitation plan. There needs to be a roadworks plan. You can't just get up today and say, oh, this road needs to be fixed, and you say you're going out to fix it. We have to as the Ministry of Works, as a nation, have to ensure that before we go out and spend taxpayers' money, there are goals, the objectives. There's a national roadworks plan where there's a coordinated effort, not just to resurface, repave, or put down new roads, Sharon, but you also collaborate with APUA, because this roadworks thing is not an issue that exists within a vacuum. We know we have a serious issue with water distribution across the nation. We know for a fact there are pipes that are old, in some instances over a century old, or pipes that are broken, or just outright needs to be replaced for whatever reason. You cannot, and many of these pipes, Sharon, run on the roads. That is well known in Antigua and Barbuda. None of us have to be engineers and so on. This is common knowledge. So how is it that we're going to go across Antigua and Barbuda aggressively replacing roads without a plan, by the way, which we'll get to, and why that is so egregious, and we have to go back again after we would have put down new surfaces on roads, dig them up again to service or replace pipes? It doesn't make sense to me. There is no sufficient collaboration or coordination, if you will, between the Antigua Public Utilities Authority and the Ministry of Works. And that needs to stop. It's been 12 years of this Gaston Brown administration. You've had over 12 years to get a simple WhatsApp message right. Why are we wasting taxpayers' money consistently? Why don't we just do this thing right the first time? Is it because certain individuals make money from us making these coordination mistakes? Is it because certain contractors make money from having to put down the road and having to go back again to put down a new layer of road because APUA just dug it up again? Is it a money-making scheme? And if that is the case, that is clear corruption. And that's wasting taxpayers' money. So you can't waste our taxpayers' money, then say you need to increase revenue because the expenditure has gone up due to corruption instances, and you increase ABSC to 17%. You increase money transfer levy to 5%. You increase vehicle licensing fees by 40%, I think it was. You increase so many other things, the police certificate of character when you want to... police report, that fee has gone up as well too. You increase the sin tax, taxes on tobacco, alcoholic, and cannabis products, and so on and so forth. You broaden ABSC to include online streaming services. Nowadays, most people don't use cable, as we know. Mm-hmm. Most people have their subscriptions, whether it's Netflix, Apple TV, etc., etc. ABSC is now on those things. Are we paying attention? Also, that ABSC issue is very vexing for the people. Yes.
0: ABSC is on Netflix.
1: ABSC was broadened to include online streaming services. Netflix falls under Disney Plus, all those things, ESPN Plus. Though all those are online streaming services.
0: That was slipped in.
1: So yes. It was slipped in at the same time that the 17%. It was also broadened to include online streaming. But the point I'm making here is you can't come to the people and say there's a shortfall in revenue because expenditure is getting out of control, so we need to increase our revenue. Why is expenditure getting out of control? Corruption matters. Why does corruption matter? Because it affects you, the taxpayer. It's taking out money that should be going to other places, such as opening clinics, fixing up dilapidated buildings, getting a cancer center up and running. That's money that could be going somewhere else, that is going to fix roads that were not done the right way. Now, I spoke about coordination and collaboration, Sharon, as my first main point, that's lacking between Works and APUA, which we don't have to argue that. We live it. So nobody from the Antigua Labour Party government could get on radio or publicly and say that is running smoothly. That would be a barefaced lie. The next barefaced lie they could tell you is that roads are being done the way they ought to be done. We witness those roadwork screws grow out. I have to question, Sharon, the public has to question, who is supervising the quality of work? When roads go down, we see the road is cleared. Or let's say they're putting on a new road. And a lot of these roads go down in election time or around election season. Not as much is done throughout. It's really heightened when you're coming up to an election or when the bell has rung for an election. And you witness these roadworks happening. They clear down the area, they clear down the bush. There's no foundation being dug. They just clear the area, put down the material, and they're good to go. There's no drains either. So what happens? When you go into the rainy season, which we're about to enter now, hurricane season and so on, rain comes. The road gets a little wet, and there are cracks in the road already. So what happens? That's more...
2: 4-1-9-9-9-3-6-9-1. Il est 7h19, Mélodie, et on part en chanson parce que c'est la journée de la famille.
3: Et oui, donc on va écouter Le sens de la famille de Grand Corps Malade, une belle chanson.
2: Le grand slammeur.
3: Et oui, pour toutes les
2: avec sa voix comme ça, il a la voix comme ça. On va écouter Grand Corps Malade.
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4: 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Tu savais pas que c'était possible de générer autant d'amour. Je trouve pas de mots assez forts, c'est tellement, tellement.
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5: 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Je crois qu'on a le sens de la famille. Et le sens de la famille, c'est aussi le sens de l'amitié. Je peux te présenter des frères et sœurs qui n'ont pas le même sang. Frères d'espoir, sœurs de cœur, frères de galère ou de quartier. Faire des projets d'adultes dans des cerveaux d'adolescents.
4: La famille, c'est aussi ceux qui sont devenus essentiels. Ceux qui te connaissent, te révèlent, te soutiennent et te protègent. Ceux qui te parlent la bouche fermée, parce que le cœur s'en mêle. Si tu veux signer avec moi, faut signer avec tout le cortège.
6: Porte-toi bien, ma chérie. À bientôt, Charles.
7: Tu me rappelles, s'il te plaît.
8: Merci pour le cadeau.
7: Va manger, vas-y, viens, je t'attends.
9: Salut, on a une voiture.
10: On arrive, bisous.
11: Je suis trop heureuse pour toi, ma sœur.
12: C'est toi qui m'emmènes au foot.
11: Rends-lui, s'il te plaît, j'ai trop envie de voir le dernier épisode.
13: Ouais, frère, rappelle-moi, je crois que j'ai trouvé une bonne idée pour
14: ça. Ça court pas, mon ref.
11: D'abord, on va à la séance de 19h30 et après, on mange.
15: Ma sœur, t'es où?
16: Papa, on peut manger devant la télé ce soir?
3: C'était Grand Corps Malade avec Le Sens de la Famille et c'était aussi avec Leïla Bekti.
17: Leïla Bekti, je l'ai vue sur la croisette, elle a monté les marches, le tapis rouge à Cannes.
3: Une superbe actrice.
17: Superbe actrice, belle actrice en plus, très très belle actrice. On part du côté
3: des
17: astres, oui, parce qu'il faut parler des astres et c'est l'heure de votre horoscope de ce 15 mai 2026, vendredi 15 mai. On commence par la médaille de bronze. C'est attribué aux béliers. Les béliers, vous êtes têtus. Vous voulez toujours avoir le dernier mot. Qu'est-ce qui se passe, les béliers?
3: Eh bien,
17: qu'est-ce qui se passe? Bah oui, il faut des fois imposer ce qu'on veut, ses idées, mais
3: laisser aussi la place aux autres.
17: Exactement, accepter un peu le débat. Cancer, vous voulez toujours gérer, vous voulez tout gérer vous-même. C'est impossible, apprenez à déléguer. Oui. C'est un bon conseil aussi. Il y a des gens qui ne savent pas déléguer. Mmh. Et des fois, il faut faire confiance à vos amis, vos collègues, vos collègues dans le travail. Et puis
3: exactement.
17: Voilà, partager le travail.
3: Seul, on va plus vite. Ensemble, on va plus loin.
17: Ça, c'est bien. Ça, c'est bien, Mélodie. Je trouve que c'est un... Ben, j'ai un conseil pour toi. Parce que le prochain, c'est Lion.
3: Ah, attention, dis-moi tout.
17: Attention, je te dis tout. Cesse de chercher la petite bête en permanence. Soyez plus indulgents, les Lions.
3: Ok. Je note.
17: Note ça,
3: ouais.
17: On est vendredi.
3: Je vais garder ça dans un coin de ma tête.
17: Hein, tu cherches trop la petite bête, qu'est-ce qui se passe?
3: Faut que je me focus sur le week-end qui s'en vient.
17: Exactement, oublie tout, laisse. C'est moi le suivant en plus.
3: Oh.
17: Taureau, c'est décidé à partir d'aujourd'hui, vous hiérarchisez vos priorités, vous allez y voir plus clair. Ouais. Oui, ben ma priorité actuellement c'est ne pas travailler, c'est commencer le week-end et aller m'amuser. C'est ça ma priorité actuellement, donc je laisserai ça pour lundi avant de commencer à hiérarchiser mes priorités. Exactement.
3: Okay.
17: Pour le moment, tout ce qui vient après-midi,
3: C'est pour lundi.
17: Ça peut attendre lundi, okay. Absolument. Gémeaux, vous êtes un bon vivant, votre entourage ne s'ennuie jamais avec vous. Rigolo, les Gémeaux.
3: Ouais.
17: Ouais, ils font rire un petit peu leur entourage, c'est bien. C'est bien. Vierge, vos envies prennent le pas sur la raison. C'est le moment de vous faire plaisir. Ben oui, des fois...
3: Faut se faire plaisir les vendredis.
17: Oui, un petit peu, oui. Ne pas regarder un peu les dépenses, de temps en temps, et voilà. Allez, on arrose.
3: C'est la fête.
17: C'est la fête. Balance, vous ne lâchez jamais rien, les balances. Votre ténacité séduit tout le monde. Bravo, les balances aussi. C'est, il faut avoir de la ténacité dans la vie, et puis ça finira par payer. Voilà. Scorpion, est-ce que j'ai dit le... C'est qui? Non, pas encore. Ils n'ont pas encore affiché le c'est qui la médaille d'argent? Ben, la médaille d'argent, c'était moi, finalement, le taureau. Ok. Je reviens. Balance, je l'ai dit. Ben, c'est Scorpion. Scorpion, votre sourire vous ouvre toutes les portes. Rien ne vous résiste. Voilà. Grand saut du séducteur, les Scorpions. Souriez. Belle dentition, si vous en avez, ben, ça peut payer. Sagittaire, les astres sont favorables. Les Sagittaires, c'est la belle journée qui s'annonce. C'est normal. On est vendredi. Sagittaire, faites-vous plaisir également. Capricorne, ne craignez pas de mettre en avant vos talents et votre potentiel. Vous allez faire sensation. En soirée, mettez un truc qui brille là, et Saturday Night Fever, et puis voilà.
3: Bah oui.
17: Voilà, sur la piste, tout seul sur la piste, et vous vous lâchez. Poisson, vous allez marquer des points aujourd'hui, vos idées feront même moustique. Mouche et mystique. Donc voilà. Voilà, les poissons. Ben oui, c'est, des fois, c'est normal, vous êtes poisson, donc les poissons, ils mangent des mouches. La médaille d'or aujourd'hui est attribuée aux Verseaux. Quelle énergie, les Verseaux. Tout vous semble facile, vous avez toujours un coup d'avance, vous allez passer une très belle journée. Tiens donc, on parle d'échecs, donc ils ont le coup d'avance.
3: Et oui,
17: les échecs.
3: Ah, si c'est pas bien vu ça.
17: Tu vois, je me surprends de plus en plus ce vendredi. Waouh, je pète la forme. Allez, c'était le dernier à vous faire partager. Donc la médaille d'or est attribuée au Verseau. Alors on va repartir en chanson.
3: Eh bien oui, on espère que cette lecture des astres a plu à nos auditeurs. Sûrement. Et nos auditrices. Et tu as parlé de fête et de danse, donc on va écouter Dernière danse de Indila.
17: Indila, j'adore ça.
3: Oui,
17: et après, ça sera le grand danseur Jean Rony.
3: Ce sera l'heure de la danse de Jean Rony.
17: Exactement. Allez.

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3: Jeudi 14 mai, bonsoir à tous. Tout de suite, les titres de ce journal. Fiction, témoignages réels et parcours interactifs. Des étudiants de l'ICEP veulent plonger le public au cœur de la réalité de l'ICE. Nous irons en coulisses de ce projet de fin de cursus. À Mahaina, les trésors viennent avec la pluie. Après les intempéries, une bande d'amis scrute la plage à la recherche d'objets rejetés par la rivière. L'occasion également de faire un peu de nettoyage. Les frères Rossonnier referment plusieurs décennies de musique et de transmission au conservatoire avec un ultime concert ce samedi, une dernière partition avant la retraite. Des sables d'Olonne au bassin de Fidji en surfant sur les vagues de Nouvelle-Zélande. L'actualité de nos sportifs à l'étranger, c'est en fin d'édition avec Désiré Teivao. Et si vous étiez plongé au cœur de l'univers de l'ICE? C'est le concept imaginé par des étudiants de l'ICEP pour leur projet de fin d'études. Une expérience immersive qui mêle fiction audiovisuelle, témoignages réels et sensibilisation. Le rendu final sera présenté au grand public au mois de juin. En attendant, le projet est encore en cours de réalisation. Le reportage de Sophie Gebel.
4: Dans ce studio de papeterie, ambiance tournage ce matin pour ces étudiants de troisième année en information et communication. Au programme, l'enregistrement des doublages des témoignages recueillis pour leur projet de fin d'études. Iceberg, un parcours immersif consacré à la problématique de l'ICE en Polynésie.
5: C'est la part du gain, on va pas se mentir. On m'a proposé 5 millions pour partir.
6: L'idée du projet, c'est vraiment de mettre le spectateur, donc le participant, l'immerger en fait, le mettre presque à la place de quelqu'un qui est entouré en fait par ça, par les problèmes qui sont liés à l'ICE, que ce soit le deal, le trafic ou bien même la consommation. Tout le travail ça a été de chercher, de s'entretenir, de recueillir des témoignages de personnes qui ont été exposées à ça, pour ensuite construire le projet et au final le support audiovisuel le plus proche de la réalité possible.
4: Au total, 4 vidéos seront diffusées au public dans un parcours immersif. Une manière de sensibiliser autrement sur les problématiques de l'ICE. Un projet débuté en septembre dernier, sous la houlette de 2 professeurs référents.
7: C'est vraiment une gestion globale du projet, à la fois parce qu'ils doivent lever des fonds aussi pour pouvoir financer leur projet de A à Z. Donc il y a une partie vraiment de production pure, une partie d'écriture, une partie réalisation audiovisuelle et puis il y a toute la partie événementielle à mettre en place. Donc chaque étape est travaillée et réfléchie en collaboration avec les élèves.
4: Une expérience professionnelle grandeur nature, le projet Iceberg sera dévoilé au grand public les 5 et 6 juin prochains.
3: Il y a la sensibilisation et la répression. La gendarmerie a mis fin à un trafic d'ICE installé au Tuamotu. Après plusieurs semaines d'enquête, un réseau de 22 consommateurs et 6 revendeurs a été démantelé à Fakaraba. 3 vagues d'interpellation successives ont eu lieu. Les mises en cause ont reconnu qu'ils acheminaient la drogue depuis Tahiti. Oh, Marquise, recherche en cours après une sortie en mer qui a mal tourné pour 2 pêcheurs de Fatuhiva. L'un a été retrouvé blessé ce matin, le second est toujours recherché par la population et le JRCC. Ils sont toujours appréciés les jours fériés, mais pour les chrétiens, ce jeudi de l'Ascension a un sens particulier. Il rappelle l'élévation de Jésus-Christ au ciel, partout dans le monde et jusqu'à Papéari. Les fidèles se sont rassemblés pour partager leur foi. Reportage.

0: 40 jours après Pâques, les chrétiens célèbrent l'Ascension, un épisode majeur de la vie de Jésus. Dans la tradition religieuse, cette fête marque la fin de la présence terrestre du Christ auprès de ses disciples.
1: Jésus envoie ses disciples en mission d'annoncer sa parole dans le monde entier et de baptiser tous ceux et celles qui accueillent cette parole et qui veulent suivre cette parole qui est une personne qui est Jésus. Et Jésus, après sa résurrection, prépare ses disciples pour cette mission-là, mais il lui faut remonter vers son Père, monter vers son Père, de manière à ce qu'il puisse nous envoyer l'Esprit Saint. Cet Esprit qui manifeste l'amour du Père et du Fils pour le monde entier, pour notre salut.
0: Au fil des siècles, l'Ascension s'est imposée comme un temps fort du calendrier chrétien. Pour les non-croyants, ce jour férié est aussi l'occasion de souffler et pour les plus chanceux, de profiter du pont de l'Ascension.
2: L'heure est à l'accalmie après les intempéries des derniers jours. Mais après la pluie, ne vient pas seulement le beau temps. Certaines trouvailles apparaissent aussi sur les berges et à l'embouchure des rivières. Amaraina, Kiki et son groupe d'amis ne cherchent pas des trésors enterrés, mais ceux rejetés sur la plage. Tawhitin Tonuyamoussan les a suivis.
3: Le temps offre une petite accalmie, mais la Teveifara est sale. À l'embouchure de la Anapu, en 4 jours de pluie diluvienne, la rivière a charrié les déchets ménagers et encombrants des vallées de Faïtiye et Tefarhei. Mais sous ces amas de bois, il y a des trésors pour Kiki et ses amis.
4: On vient par ici seulement après les grosses pluies pour voir s'il n'y a pas de choses qui pourraient nous intéresser. Parfois, on trouve des jerrycans d'essence ou des savates neuves. Moi, je recherche surtout du bois pour faire mon barbecue.
3: Après 20 minutes de fouille, les bras ne sont pas chargés. Hormis du ourou, une balle de jeu pour enfants et une palette, cette fois-ci, la balade n'est pas fructueuse. Avant chaque réutilisation, les affaires seront nettoyées pour éviter d'être contaminées par la leptospirose. Mais ce groupe ne fait pas que de la récup. Il nettoie également ce site de baignade, très fréquenté par les familles.
4: Parfois, on ramasse des fers, de la tôle, et lorsque la rivière amène des fers, on ne peut pas laisser cela au fond. C'est dangereux pour les personnes qui viennent se baigner ici. Il nous arrive également de ramasser des vélos abîmés et on les dépose au bord de la route pour que la commune récupère ses encombrants. Et quelquefois, on réutilise les pièces pour réparer nos vélos.
3: En 2 ans, c'est la 7e fois que cette équipe sillonne l'embouchure à la recherche de petites choses qui pourraient améliorer leur quotidien. Des petites expéditions qui contribuent aussi à la propreté du site.
2: Le groupe Louis Van veut placer la culture au cœur de l'entreprise. 400 collaborateurs sont mobilisés pour la 3e édition du Ori at Work, un projet de cohésion mené sur plusieurs mois. Vémi Tierlo sur des images de Farid Aubarf et Moya Pierron.
5: 7 mois de travail pour une soirée. Depuis octobre, ces salariés ne comptent plus leurs heures. L'objectif de l'association Tamar Imananoui, briser les barrières entre les enseignes du groupe Louis Van grâce au Ori Tahiti.
6: Le but était de pouvoir générer un petit peu de cohésion entre sociétés parce que le Ori at Work permet à tous les groupes de pouvoir réunir plusieurs sociétés à la fois, les sociétés de leur choix pour pouvoir en fait monter un petit groupe ou un grand groupe parce qu'on peut aller entre 10 à 80 danseurs ou artistes en fait dans un groupe. C'est avant tout un outil de cohésion et j'ai envie de dire aussi de challenge.
5: Sur la ligne de départ, 7 formations dont la troupe Tamari Mananoui, déjà doublement primée, elle mise cette année sur la transmission.
7: Donc Tamari Mananoui est un groupe composé de 7 sociétés. C'est un groupe qui a remporté le premier prix lors de la première édition et le 3e prix lors de la 2e édition. Notre thème est une création. Il s'intitule « Terama no Ter Eitua Tinitini » qui signifie « le flambeau céleste ». Il retrace la transmission du navigateur des étoiles vers les générations futures à la recherche de ses origines.
5: Le challenge mobilise jusqu'au Rarumat Ei pour l'équipe du...

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2: Maintenant, il y a les nats, nuit, je vous rappelle donc les dates des journées métiers de la mer, les 21, 22 et 23 mai prochains, organisés par le CMMPF. Merci à Théopou Fatpouave, sans oublier Jean-Éric, Lucas, Elvis Hitchner pour la réalisation de cette édition. Prochain rendez-vous de l'info, 8 heures avec Ibrahim, Ahmed Aziz en radio.
3: C'est Manihini, Taufi.

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3: Voici votre bulletin météo établi par Météo France, valable pour les prochaines 24 heures. Nous partons du côté des Marquises où de bonnes conditions prédominent, avec quand même la présence de quelques passages nuageux sans conséquences notables. Les Tuamotu et Gambier, le ciel sera donc chahuté par quelques passages nuageux porteurs de quelques averses sur la partie est de l'archipel. C'est les Tuamotu du nord et centre-nord et au Gambier. Aux îles australes, le temps sera...

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0: Josh Tatoffi, Faka Télé-Télé, à l'instant sur la première radio. Je vous souhaite de passer un bon week-end en notre compagnie. Je vous retrouve ce soir, 18h pour votre émission Topat Mahana. Merci à Elvis Sitchner pour la réalisation de notre émission. Yorana Maiki.
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1: Sur la première, il est 8h03. Voici le flash local présenté par Ibrahim Ahmed Azi. Bonjour.
6: Bonjour Mikey, bonjour à tous. Les recherches ont repris ce matin à 6h30 à Fatouiva pour tenter de retrouver le second pêcheur disparu mercredi soir. Les recherches ont permis de retrouver l'un des deux pêcheurs sains et saufs sur place. En tous les cas, c'est l'inquiétude qui grandit. À Papeno, après la pluie, place au beau temps, place aussi à un retour progressif à la vie au quotidien. Les routes rouvrent doucement. Les habitants ressortent avec les balais, les tronçonneuses et surtout beaucoup de courage donc, pour tenter de reprendre le dessus. Après notre journal tout à l'heure, donc à 7h passées, nous étions avec notre invité café pour parler des journées des métiers de la mer qui vont se tenir les 21, 22 et 23 mai. Elles sont organisées par le Centre des métiers de la mer de la Polynésie française. Et pour en parler, nous étions avec Jean-Claude Graff, responsable pédagogique et formateur qui nous présente ces journées.
7: Ces journées des portes ouvertes sont destinées à tout public, à tout le monde, allant des écoles jusqu'aux familles désireuses de venir à ces journées.
6: Les jeunes sont en première ligne, j'imagine aussi ?
7: Tout à fait, les jeunes en première ligne. Donc, cela fait que les 21 et 22 mai sont plutôt destinés aux scolaires, aux familles également, mais plutôt sur les scolaires.
6: Quels sont les types de métiers de la mer que les jeunes, que le grand public donc, pourront découvrir ?
7: Alors, les types de métiers que nous offrons au Centre des métiers de la mer partent du métier du pont, c'est-à-dire en commençant par matelot jusqu'au stade de capitaine de navire, ainsi que la partie machine, en partant d'un simple nettoyeur jusqu'à chef mécanicien.
6: C'est un rendez-vous, vous l'espérez en tous les cas peut-être, qui vise à susciter des vocations chez les jeunes, les intéresser, les pousser à aller vers ces métiers-là ?
7: Tout à fait, c'est le but recherché, surtout pour nos jeunes qui sont dans les archipels assez éloignés, où des choses qui peuvent leur apporter beaucoup, c'est le tourisme. Et donc, qui dit tourisme, dit balade dans les lagons et tout, et qui dit balade, dit bateau, dit pouvoir conduire ces bateaux. Et donc, il faut au moins un certificat pour pouvoir conduire ces bateaux.
6: Est-ce qu'il y a d'autres métiers que les jeunes pourront découvrir et auxquels ils ne s'attendent peut-être pas?
7: Exactement. Depuis 2 ans, nous avons mis en place aussi une formation dans la puériculture. Nous avons une antenne qui est ouverte à Rangiroa. L'année dernière, nous avons eu une antenne ouverte à Takapoto, où on a pu suivre des jeunes venir se former à la greffe des nacres. Et puis aujourd'hui, ils sont dans plusieurs fermes perlières du territoire.
6: On peut dire qu'aujourd'hui, le pays a besoin de professionnels dans quel métier de la mer ?
7: Dans tout métier, dans tout corps de métier de la mer. Pour exemple, le corps des capitaines, les capitaines actuels se font vieux, sont très proches de la retraite, donc il nous faut des jeunes qui reprennent le flambeau padérien. C'est le but recherché d'ailleurs. Et pareil pour la machine, les chefs mécaniciens aussi, qui prennent de l'âge, il en faut du monde.
6: Il n'y en a pas assez,
7: pas du tout. En plus, on a des bateaux qui deviennent de plus en plus grands, de plus en plus sophistiqués. Même nous, au centre, on a dû faire des achats de nouveaux matériels pour pouvoir subvenir à ces besoins.
6: Pour devenir capitaine, par exemple, comment on fait ?
7: Alors, pour devenir capitaine, au Centre des métiers de la mer, c'est par étapes. On ne passe pas capitaine du jour au lendemain comme ça. Passer par le premier niveau qui est le certificat de matelot professionnel qualifié qui donne à la personne un avant-goût du métier de la mer. Et donc, par la suite, il choisira s'il veut continuer ou pas.
6: Alors, au programme, on va plonger un peu plus donc, dans cet événement. Au programme, qu'est-ce qui est prévu pendant ces trois journées ?
7: Alors, ce qui est prévu, dans le 21 et le 22 sur site, nous avons des acteurs qui participent également à ces journées portes ouvertes, telles que, je disais tantôt, le JRCC de Haroué. Nous avons la DRM aussi, la Direction des Ressources Marines. Nous avons le Service d'État des Affaires Maritimes, la Direction Polynésienne des Affaires Maritimes. Et chose nouvelle cette année, nous avons aussi la participation de l'IFREMER à Veraou. Pour la toute première fois, participe aussi à ces journées portes ouvertes.
6: Donc manque de formateurs, il vous manque aussi des capitaines, vous l'avez dit. Si vous n'arrivez pas à combler tout ça, comment vous faites? Vous serez obligé de chercher ailleurs?
7: On le cherche ailleurs, mais actuellement, nous avons des retraités qui remontent à bord. Ils remontent à bord pour pouvoir assurer la suite, pour permettre aux jeunes de partir en métropole, poursuivre la formation en métropole et revenir. La plupart des gens comme nous, des retraités, remontent à bord pour pouvoir assurer la suite.
6: Vous êtes remonté à bord ?

Voilà, 6h20 sur les ondes de Wallis et Futuna, la première. Nous allons donc poursuivre avec nos éphémérides de ce jour. Et nous fêtons, rappelons-le, en ce jour, les honorés ou honorés du territoire.

Alors, honoré qui vient du mot latin honorius, qui honoratus, pardon, et qui veut tout simplement dire honneur. Quelques événements qui se sont passés un 16 mai, donc en 1843, du plus loin que l'on se rappelle, le duc d'Aumale, fils de Louis-Philippe, bad et capture Sassmala. En 1811, la guerre de la péninsule, les alliés d'Espagne, Portugal et Royaume-Uni battent les Français à la bataille d'Albuera. En 1834, la bataille d'Acesera est menée, le dernier et décisif engagement des guerres libérales au Portugal. En 1874, cette fois-ci, une inondation sur la rivière Mill dans le Massachusetts, détruit une grande partie de 4 villages et tue ainsi 139 personnes. En 1916, le Royaume-Uni de Grande-Bretagne et d'Irlande et la Troisième République française signent l'accord secret Sykes-Picot en temps de guerre qui partage les anciens territoires d'Ottomanes tels que l'Irak et la Syrie. 1920, on se rapproche à Rome, le pape Benoît XV canonise Jeanne d'Arc. Et puis en 1951, les premiers vols transatlantiques réguliers commencent entre l'aéroport d'Adelaide, aujourd'hui l'aéroport international nommé John F. Kennedy, à New York et à l'aéroport d'Heathrow, exploité par Israel Airlines. En 1966, le Parti communiste chinois publie la notice du 16 mai, marquant ainsi le début de la révolution culturelle. Et puis en 1988, un rapport du général des États-Unis indique que les propriétés addictives de la nicotine sont similaires à celles de l'héroïne et de la cocaïne. 1991, la reine Elisabeth II du Royaume-Uni s'adresse à une session conjointe du Congrès des États-Unis. Elle est première monarque britannique à s'adresser au Congrès américain. Et puis en 2003, au Maroc, 33 civils ont été tués et plus de 100 personnes seront blessées dans les attentats terroristes de Casablanca. 2005, le Koweït autorise le suffrage des femmes lors d'un vote de 35 à 23 à l'Assemblée nationale. Enfin, nous terminons avec cet événement qui s'est déroulé un 16 mai. En 2014, cette fois-ci, 12 personnes sont tuées dans deux explosions dans le quartier du marché des Gikomba à Nairobi, au Kenya.

Quelques événements qui se déroulent actuellement dans le monde entier. Alors jusqu'au 31 mai, il y a la Foire du Trône de Paris qui se déroule en France. Festival de Cannes également jusqu'au 23 mai en France également. Et puis depuis le 12 mai jusqu'au 4 juin, il y a le Festival international de musique du printemps de Prague et qui se déroule en République tchèque. En ce 16 mai a lieu également la finale du concours Eurovision de la chanson qui se déroule à Vienne en Autriche. Du 14 au 17 mai également a lieu actuellement le championnat de golf aux USA. Et puis enfin, ce 16 mai également, il y a lieu la finale de la FA Cup qui se déroule au Stadium Londres du football. Voilà donc ce que nous pouvons dire sur ce fameux 16 mai, en sachant qu'aujourd'hui est la journée internationale du vivre ensemble en paix. Journée internationale également de la lumière. Et nous fêtons également en plus les Amiens. Alors si vous portez ce joli prénom de Amiens ou de Honoré, ici sur Wallis ou ailleurs dans le Pacifique ou bien plus loin encore, de l'autre côté de l'équateur, eh bien messieurs, très bonne fête à vous et surtout, passez une agréable journée ou soirée à l'écoute de la première. Là où nos voix se reposent, on change de rythme, on change de cap cette fois-ci et c'est avec ce duo de Slimane et Kenji Girac que nous allons poursuivre afin de souhaiter un bon petit déjeuner à vous qui êtes à l'écoute de la première. Merci de votre fidélité.

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1: 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Alo.
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1: 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Bonjour.
3: Alo?
1: E?
3: I, Mikey?
1: E, ka oha?
3: E, ka oha. Ta va?
1: Ta va, e vu.
3: Oui, ta va. Ben, se bo e a ti kuku di kote de marki.
1: Oui.
3: Ok, ben, ka oha ni papa. Ben, c'était juste pour te prévenir que ça y est. Le harami est arrivé à Tourna et c'est dans la journée qu'on va livrer ton gibier chez toi. Du coup, on scrute l'horizon. Et j'espère que c'est calme en fait chez toi le la mer. Et ben à Tahiti, c'est gris mais il y a le soleil. Du coup, on va tous bien, tes enfants, tes petits enfants, toute ta tribu quoi. Ben. Je te souhaite de passer une belle journée. Et ben là, après, je vais chez ta mère. On boit café avec mamie. Et ben, je t'aime très fort, papa. Et j'espère que tu m'as entendu parce que la dernière fois, tu ne m'as pas entendu. Et voilà, ben, belle journée à vous, à Pouki et à Sakopé. Et prends soin des animaux, papa, comme tu le fais toujours. Et ben, belle journée à vous tous. Et bonjour aussi à papa Mitraillette. Mon papa est tonton, au cas où. Mais il ne peut pas répondre. Voilà, ben, passe une belle journée, Mikey.
1: Nana.
3: Ben, nana. Je t'aime, papa. À part.
1: Mariru Nyunyur a mai noté pour un message bien passé du côté des marquises pour votre papa donc qui est dans un qui vit dans un endroit où il n'y a pas de réseau téléphonique hein, d'où la radio pour faire passer les messages. La radio capte mais pas le téléphone. Tetea Nyunyur, un autre appel. Yorana, bonjour.
4: Allô.
1: Hey Yorana.
4: Allô, bonjour.
1: Ça va?
4: Bonjour Mikey, ça va?
1: Qu'est-ce que tu voudrais écouter ce matin?
4: Hey Mikey, je voudrais la chanson I'll Be Missing You. T'as fait passer hier soir là.
1: Chanté par qui?
4: 17h20.
1: Chanté par qui?
4: Je sais pas qui c'est qui chante.
1: À 17h20? Dans mon émission oui. Tory Agents?
4: Oui.
1: I'll be missing you, tu sais que c'est moi qui ai fait passer. Attends, on va écouter. C'est là?
4: Oui, c'est celui-là.
1: Ah, je crois que c'était. I will be missing you, ouais. Interprété par Mel.
4: I will be missing you.
1: Oui.
4: Qui c'est l'interprète?
1: Melo NCS et Kiddy.
4: Melo NCS.
1: En featuring Kids. Avec Kidi. K-I-D-I.
4: Ouais, ok, c'est bon. Tu passes alors cette chanson, hein?
1: Au tiroir.
4: Merci beaucoup, Mikey.
1: Pas de soucis.
4: Bon week-end à toi, bon week-end à tous les auditeurs de A à Z. Bisous, cool la vie.
1: Au tiroir, belle journée.
4: Nana.
1: Nana. Il y a un autre appel au standard. Il y en a, bonjour.
5: Au standard, il y en a, bonjour.
1: Allô, allô.
5: Allô, allô.
6: Baïké.
1: Hey, il y en a. Hey, il
6: y en a. 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Ouais, t'as pas. 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
1: 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The Tayan in Yorana, bonjour.
7: Yorana, Mikey.
1: Eh, Yorana, papa.
7: Yorana, c'est de Shumukira.
1: Mhm.
7: Ça va, vous?
1: Ça va, et toi?
7: Ça va, bonne santé, ça va. Tu veux dire une chanson de Corinne Détien? Le titre de la chanson, c'est Il faut.
1: J'ai rien compris.
7: Tu veux dire une chanson chantée par Corinne Détien?
1: Corinne Détien, ah oui.
7: Le titre de la chanson, c'est Il faut.
1: Il faut.
7: Voilà.
1: C'est noté.
7: Merci, Mickey.
1: Pas de soucis. Marulu Nyunyur Amai, Teteya Nyunyur, un autre appel. Allo Yorana, bonjour. Allo, allo.
8: Hey Yorana, Mikey.
1: Yorana.
8: Hey Yorana, Polinetia, hey. Natamu tu es perto, Polinetia, vous avez pour me traiter. Amaroma, papa John, papa Ruki, te vira sur moi. Et je m'ai dit à tout le monde. Et Totoroki, mea. Mon copain, et à tout le monde.
9: Mais il y a Ma qui fait où personne n'est passé. Ma papa est venu à ton éouda. Ok, Mikey?
1: Tout est roi.
9: Eh, y'a Mikey, y'a été mana, t'as un autre héros, toi, t'as ton hypnopto.
1: Elvis.
9: Et t'as un autre Pascal, hein? Y'a Mikey, t'as ton autre mana, il va te donner ta poule à l'huile. N'arrive pas, Mikey.
1: N'arrive
9: pas. Y'a Mikey, t'es hopé à l'huile.
1: Tout est roi. Mikey, t'es hopé à l'huile, t'es hopé à l'huile. T'es hopé à l'huile, t'es hopé à l'huile, bonjour. Allô, allô.
9: Yorana, oi, ma
1: gente, oi, Yorana, papa mitraillet. Maite, oi. Maite, iroa.
9: 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J'aime bien quand vous entendez ça moi tous les jours. Ah là là, je suis heureux. Et Mikey. Promo ta moi et tout ton mona. 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

0: 6h23, vous êtes bien sur La Première. Nous passons tout de suite à vous communiquer avec la ville de Nouméa à l'occasion de la 55e édition du Grand Prix de cyclisme Roger Larocque, organisé par le Vélos, club calédonien du Mont d'Or, le dimanche 17 mai de 7h30 à midi dans la zone industrielle de Ducos. La circulation est interdite à partir de 7h15 dans l'avenue de la baie de Coutio, portion comprise entre les rues Gutenberg et Isaac Newton. La rue Isaac Newton, portion comprise entre l'avenue de la baie de Coutio et de la rue Gutenberg. Le retour à la normale se fera sans préavis dès la fin de l'épreuve. On passe avec Madame le maire de la commune de Puebo qui informe l'ensemble de ses administrés des tribus de Saint-Denis-Balade et secteur nord, les tribus de Sainte-Marie et Saint-Gabriel-Balade, secteur sud, jusqu'à hauteur de la maison commune, que pour des travaux de raccordement et rénovation sur les deux réseaux d'adduction d'eau potable, des coupures d'eau seront opérées comme suit, avec en conséquence des perturbations, baisse de pression pour certains secteurs. Le lundi 18 mai, une coupure sera faite pour Saint-Denis et le secteur nord. Pour le secteur sud, il y aura aussi des perturbations sur la distribution au niveau de la baisse de pression ou manque d'eau pour les habitations en hauteur. Et également le mardi 19 et mercredi 20 mai 2026, une coupure d'eau sera opérée sur l'ensemble des secteurs de Balade. Les coupures se feront de 8h à 14h pour les travaux durant les 3 jours. À titre d'information, il est recommandé à l'ensemble des administrés de maintenir fermés les robinets pendant les interventions. Le rétablissement de celles-ci se feront avant 14h30 durant les 3 jours. Le maire s'excuse auprès de ses administrés de la gêne occasionnée et les remercie de leur compréhension. Nous passons avec le maire de la commune de Puebo qui informe l'ensemble de ses administrés que l'ensemble des services municipaux et celui de la cuisine centrale seront fermés les jours suivants, le lundi 13 juillet 2026 et le vendredi 25 septembre 2026. La population est aussi informée du report de la date de collecte des ordures ménagères. La collecte du vendredi 15 mai est reportée au lundi 18 mai 2026 et la collecte du vendredi 25 septembre est reportée au lundi 28 septembre. Ça fait loin. Le réseau d'adduction de l'eau, le service de l'adduction de l'eau AEP restera joignable au 729 750 pour les astreintes en cas de nécessité d'intervention sur les réseaux de distribution de l'eau. Le maire remercie la population de leur compréhension et demande à l'ensemble des administrés de prendre leur disposition compte tenu de ces fermetures. Et voilà, c'est la fin des communiqués pour ce samedi.
1: Bienvenue à Top Course et voici le week-end du Grand Steeplechase de Paris à Auteuil. Pour commencer ce samedi, un quintet super top 5 réservé à des 4 ans, une listette sur les haies et sur 3600 mètres. Alors je fais confiance au plus petit poids de la course, le 16 Falcon Jet. J'ai été impressionné par sa nette victoire en dernier lieu sur le parcours. Il s'agissait d'une deuxième épreuve, mais ce fils de prince Gibraltar semble doté d'un sacré potentiel. Il devra battre l'un des favoris, le 5 Gabisson. Un concurrent qui reste sur 3 performances de choix cette année, en particulier un succès dans une listed, ses limites sont inconnues. Une base solide, le 2, Mulook Boy. Il est en forme, il a fait ses preuves à ce niveau et l'état de la piste devrait lui convenir. Autre possibilité, le 14, Hamilton Air. Il va effectuer une rentrée après une longue absence, mais il compte 4 deuxièmes places dans des handicaps en 2025. French Clover, le 15, 5e d'une listed en avril, peut décrocher une allocation. Tout comme le 11 Saint-Génie, un représentant de la famille Papeau. Il s'est déjà bien comporté dans un quintet de qualité. J'ajouterai le 3, Miss des Boulas, une élève de Michael Serror, expérimentée, préparée avec soin. Enfin l'As, Nikos Invicta. Mes préférés pour ce quintet super top 5, le 16, le 5, le 2, puis le 14, le 15, le 11, le 3, et l'As, 16, 5, 2, 14, 15, 11, 3, et As, en cas de n'emportant le 6, Normandie Man. Et puis ce samedi, une belle réunion à Carrère, en Martinique. Amusez-vous bien et à demain.
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0: Ok. Et il est 6h28, vous êtes bien sur la première. Bon réveil à tous. On fait tout de suite un point sur la météo de ce samedi en Nouvelle-Calédonie. Avec un ciel souvent bien chargé, quelques averses parfois soutenues. Selon les secteurs, pour ce matin, les éclaircies résistent encore vers le nord-ouest et Bélep. Mais partout ailleurs, les nuages dominent largement. Des précipitations parfois fréquentes.

Il est 7h30 à présent sur les ondes de la Première. On poursuit avec vos avis et communiqués pour ce matin. Le service territorial des œuvres scolaires et de la vie de l'étudiant STOV informe les bacheliers du territoire souhaitant poursuivre leurs études en métropole ou en Polynésie française qu'à la rentrée de septembre 2026 et que les demandes de bourse CROU sont accessibles sur le site et ce jusqu'au 31 mai 2026 inclus. La saisie des demandes devra être effectuée au STOV pour Wallis auprès de Mme Koltolu Huguette à l'annexe de Futuna et voir Mme Kato Vaimalama. Le service des affaires économiques, du développement et du tourisme informe l'ensemble de la population que la campagne 2026 du Code territorial des aides à l'investissement est désormais ouverte. Vous pouvez déposer vos dossiers dès le 11 mai. La date limite est fixée au 3 juillet. Pour tout dépôt et demande de renseignement, vous pouvez vous adresser pour Wallis directement au service des AEDT, Bureau de développement, par téléphone au 72 27 27 ou par mail à l'adresse suivante contribution@atsup.wf. Et pour Futuna, vous adressez à Madame Badin et Semaela directement à l'antenne des AEDT par téléphone au 72 30 02 ou par mail cette fois-ci à cette adresse semaela.badin@atsup.wf. Il est rappelé que les bureaux du SAEDT sont ouverts au public du lundi au vendredi de 8h jusqu'à midi. La population est informée de l'organisation du marché mensuel spécial Fête des Mères qui se tiendra le samedi prochain, 30 mai, de 6h à midi à Sangatosoan et à Mata Utu. À cette occasion, de nombreux exposants proposeront produits locaux, artisanat, fleurs ainsi que des idées cadeaux pour célébrer les mamans. Les inscriptions sont ouvertes au public jusqu'au 26 mai. Les personnes intéressées sont invitées à s'inscrire dès maintenant par mail en composant le 72 17 17. Le jeudi 21 mai 2026, à partir de 16h45, aura lieu la rencontre parents-professeurs pour un bilan général et remise des bulletins du premier trimestre de cette année 2026. Pour les classes de 3e prépa métier, seconde, première et terminale générale et technologique, qui se déroulera selon le programme suivant. De 16h45 à 17h30, le professeur principal recevra les parents et fera un bilan général en leur remettant les bulletins. De 17h30 à 19h, les parents de chaque classe recevront les parents individuellement selon leurs souhaits. Un planning des salles sera affiché sur place et la présence des parents est vivement souhaitée. L'association Ouvea Fight Camp informe les parents qu'une nouvelle section vient d'ouvrir pour les enfants de 5 à 7 ans. Le club propose désormais 4 sections d'âge pour les sports de combat, les 5 à 7 ans, les 8 à 10 ans, les 11 à 13 ans et les cours d'adultes accessibles à partir de 14 ans. La première séance est offerte afin de permettre aux enfants de découvrir la discipline. Les entraînements sont mixtes et adaptés à tous les niveaux. La salle Ouvea Fight Camp se situe à Mata Utu, en face de la CCIMA, chemin du cimetière. Pour plus d'informations ou pour vous inscrire et inscrire votre enfant, vous pouvez désormais les contacter au 82 17 et 30 ou simplement envoyer un message sur les réseaux sociaux Facebook ou Instagram Ouvea Fight Camp. Merci de votre compréhension. Et elle informe également la population de Wallis qui est Ouvea Fight Camp qui organise le Murph 2026, un défi sportif ouvert à tous et gratuit le samedi 23 mai aujourd'hui. Le samedi 23 mai, pardon. Le rendez-vous vous est fixé à l'entrée du Wharf de Mata Utu à partir de 15h30. Le défi consiste à réaliser 1,6 km de course, 100 tractions, 200 pompes, 300 squats, puis à nouveau 1,6 km de course. On a du mal, mais on va y arriver. Les participants sont invités donc à venir accompagnés d'une personne pour compter leur répétition. L'inscription est obligatoire pour vous inscrire. Contactez Ouvea Fight Camp sur Facebook ou Instagram par téléphone au 682 17 et 30. Venez nombreux relever le défi dans un esprit sportif, convivial et accessible à tous. Merci de votre compréhension. Voilà donc tout en ce qui concerne vos avis et communiqués pour cette heure-ci. Prochain rappel à partir de 7h45 et cette fois-ci en langue locale.

7 jours de la semaine, avant c'était le groupe Oulélé. Je t'attends, je vous attends. Plutôt sur la bonne fréquence. La vie en rose, interprétée par Edith Piaf en version Zouk Remix. Bon début de matinée, bon

0: Très bien, très bien. Alors, je vous appelle ce matin parce qu'on on fait pousser des courgettes.
1: Oui.
0: Et ils sont attaqués à chaque fois par des petites coccinelles jeunes.
1: Ah, oui.
0: En tout cas, ils n'arrivent pas à pousser.
1: Ouais.
0: Et on voulait savoir comment faire.
1: Alors, c'est des chrysomèles, en fait. C'est une petite bête marron, un peu moutarde, orangée. Des grandes antennes, enfin une petite tête avec des grandes antennes. Et en fait, elles viennent manger soit les fleurs, soit les jeunes pousses. Carrément, elles font des trous dedans, elles découpent tout. Donc, pour lutter contre les chrysomèles, il y a plusieurs solutions. La première, c'est de répandre un peu de cendre très fine sur le feuillage quand il est un peu humide. Par exemple, le matin avec la rosée en ce moment, vous saupoudrez un peu de cendre très fine sur le feuillage. Ça va être un répulsif. Ensuite, vous pouvez également traiter avec un insecticide naturel à base de savon de Marseille râpé et de piment écrasé. Hein. Vous faites une macération de piment, en plus c'est la saison, de piment. Vous laissez macérer comme ça pendant toute une nuit. Vous rajoutez une cuillère à café de savon de Marseille râpé dans un litre d'eau, donc dans cette décoction de piment. Et vous pulvérisez en gros une fois par semaine ou deux fois par semaine sur le feuillage.
0: Okay.
1: Voilà. Sinon, après, il y a encore autre chose, c'est des leurres. C'est-à-dire qu'on va planter, si vous avez de l'espace dans le fond du jardin, vous allez planter, laisser des fausses aubergines ou des aubergines, des courgettes sauvages. En gros, vous laissez passer loin là-bas pour les attirer. Okay. Et vous, le fait de traiter simplement avec du savon ou de la cendre les pieds que vous voulez conserver, elles auront moins tendance à venir manger celles-ci.
0: Ok. Ok, bon, en tout cas, merci.
1: Mais de rien, merci bien.
0: Et bon week-end à vous.
1: Bon week-end.
2: Passez
1: merci
2: également un bon week-end. Alors,
1: oui,
2: on était sur les fleurs
1: oui, de saison. Voilà. Ben oui, parce qu'il y a certaines fleurs de climat tempéré, donc qui ne supportent pas les fortes chaleurs, qu'on va pouvoir planter, on va pouvoir tricher un petit peu, donc les planter en hiver. Donc pour eux, c'est un peu le printemps dans l'hémisphère nord. Et du coup, elles vont pouvoir se développer, pousser un peu plus lentement, c'est-à-dire ne pas monter directement en hauteur, en tige, et pouvoir fleurir jusque des fois, si on s'y prend bien et assez tôt, on peut les conserver jusqu'au mois de novembre, voire décembre. Il fait quand même chaud à cette période.
2: Oui,
1: mais elles auront quand même pris de la force, de la bouteille, elles seront bien costauds, elles vont pouvoir supporter un peu la chaleur. Bon, par contre, une fois que c'est fini, hein, c'est sec, on les arrache, hein, faut attendre l'année suivante, hein, c'est des one-shot. Hein.
2: D'accord, ok, oui. Ça repousse pas, quoi.
1: Ah non, au moins de garder les graines. Mais ça ne marche pas tous les coups.
2: D'accord, ben, oui. À tester du coup.
1: Oui, c'est comme la salade d'ailleurs. Quand on sème de la salade en saison fraîche, bien, il fait moins chaud, donc elles ont moins tendance à monter en fleurs. Donc on peut bien contrôler l'arrosage, la croissance, la vie, pour avoir une belle salade bien paumée.
2: Et une petite astuce à nous donner, quelle plante à planter en ce moment? Quel type de plante?
1: Eh ben, par exemple, on va faire les chouchines, les salades, les fruits, les légumes fruits aussi. On va pouvoir faire les poivrons, choses comme ça, les aubergines, les courgettes, les concombres. Pareil, ça, c'est des plantes qu'on va pouvoir faire. Toujours pareil pour la lenteur qui va être provoquée par la fraîcheur. Du coup, ça va permettre de bien se développer, de prendre le temps, de bien se former, de bien s'enraciner, de faire des belles feuilles. Ensuite, des fleurs et bien sûr des fruits. Oui. Il y a de quoi faire.
2: À prendre note, du coup.
1: Oui, c'est pour ça qu'on a plus de... Après, dès que la saison des pluies revient, après, ben, c'est pas la même. Hein. Les légumes, ils sont plus rares sur le marché, d'ailleurs.
2: C'est vrai, ça.
1: C'est pas pour rien. C'est pas parce que les gens sont feignants. Non, c'est parce qu'il pleut.
2: Non. En tout cas, n'hésitez pas à nous contacter au 258-258. Sébastien est là pour répondre à toutes vos questions en direct. Alors, si vous avez des questions à poser sur les plantations,
1: les petites bébêtes qui mangent les fleurs.
2: À l'instant, oui. Il y en a beaucoup. Hein.
1: Il y en a pas mal. Il y en a pas mal. Et c'est marrant parce qu'à chaque changement de saison, il y a son lot de petites bestioles qui arrivent, qui ne sont pas toujours les mêmes. Donc
2: en fonction des saisons, ça...
1: C'est comme les plantes. Elles aiment le chaud, elles aiment le froid. Voilà, ça dépend. Voilà. Mais la chrysomèle, c'est vrai qu'elle fait des gros dégâts dans beaucoup de plantes, sur les jeunes feuilles, sur les fleurs aussi, donc d'aubergines, courgettes, toutes les cucurbitacées par exemple, même les fleurs d'orchidée. Elles vont attaquer toutes ces fleurs et faire des trous dedans ou carrément couper les tiges. Pourtant, c'est pas bien gros, hein.
2: Non.
1: Comme ça, là.
2: Oui, faut regarder avec une lampe. Une loupe.
1: Et une lampe, peut-être.
2: Peut-être aussi si on va dans le Loir. Nous avons tout de suite un auditeur. Oui, bonjour.
3: Oui, bonjour. Allô.
1: Bonjour.
3: Moi, je voudrais savoir les prochaines dates pour le mois de juin, s'il vous plaît, pour l'engrais.
1: Alors, pour l'engrais en juin. Eh bien, oulala, c'est pas tout de suite. C'est le 16, le 17, le 18 et le 19 juin.
3: 16, 17, 18, 19 juin.
1: Oui.
3: Ok. Et bon, on boit après le reste, je verrai après.
1: Ah, ok.
3: Ça marche, merci.
1: Merci à vous.
2: Belle journée à
1: vous. Bon week-end.
3: Merci.
2: Et comme je disais, n'hésitez pas au 258-258 pour poser vos questions jardinage.
1: Oui.
2: Allez, on reprend du coup, on parlait des petites bébêtes.
1: Des petites bébêtes et tout ça. Et elles viennent, elles font des gros dégâts et... Bien souvent, on plante nos, on sème nos graines. Je pense aux salades, par exemple, on les sème. Les pieds, ils ont leurs 4-5 feuilles prêtes à être piquées. On les repique. Le lendemain matin, on passe. Plus rien.
2: Plus rien.
1: Ah oui, plus rien. Ça, c'est soit les limaces, les escargots, ou alors même les petites sauterelles.
2: Et il y a des techniques pour éviter tout ça ou...
1: alors,
2: qui marchent mieux que d'autres?
1: Qui marchent mieux, ça dépend, en fait, parce que les bêtes, elles s'habituent aussi. Hein. C'est-à-dire que même si on prend des produits naturels ou autres, si on met tout le temps la même chose, il y a une sorte d'accoutumance qui se fait. Et du coup, après, ça ne leur fait plus rien. Elles vont pouvoir revenir et puis dire « Oh, bon, ça se connaît, c'est pas bien grave.
2: Hein.
1: Je ne vais pas mourir avec, c'est pas grave, je mange même si c'est pas bon. » Oui, voilà, c'est ça. Du coup, non, il faut varier les techniques de traitement ou les répulsifs.
2: Il faut les changer régulièrement.
1: Voilà, il ne faut pas insister, dire « Tiens, ça revient, on remet. » Puis finalement, on renforce la bestiole au produit. Donc, faut faire attention à ça. Ouais.
2: On refait un petit tour de lune ?
1: Ah bah c'est parti.
2: Allez.
1: On est samedi 16 aujourd'hui, c'est vrai. Donc, samedi, aujourd'hui, plantation des racines et des tubercules, également la tondeuse et la débroussailleuse. Demain dimanche, le 17, c'est le semis des fleurs, donc uniquement les graines de fleurs. Lundi 18, plantation des fleurs. Donc là, c'est les graines, les boutures, les marcottes, tout ce qui fait des fleurs. La taille pour que ça repousse, par exemple, les rosiers ou les bougainvilliers. Mardi 19 et mercredi 20, plantation des feuilles et des légumes feuilles. Donc, comme je disais, la salade, les chouchines, les herbes aromatiques. Mais jeudi 21, vendredi 22, plantation des fruits et des légumes fruits. Également tondeuses et des broussailleuses.
2: Oui. Et nous avons tout de suite un auditeur. Bonjour.
4: Bonjour.
1: Bonjour.
2: Quelle est votre question, madame?
4: C'est pour savoir à quel moment on peut planter les... fruits du dragon, s'il vous plaît.
1: Alors, ça sera le 21, 22 et 23.
2: La semaine prochaine, du coup.
1: Oui, c'est vrai.
4: Merci.
2: Mais de rien, madame.
4: Au revoir.
1: Merci.
2: Belle journée, bon week-end.
4: Bon week-end.
1: Merci. Au revoir.
2: Et nous avons un autre auditeur par la suite. Bonjour.
5: Oui, bonjour.
2: Bonjour, madame.
5: Est-ce que c'est possible d'avoir, comment je veux dire ça, pour les plantes qu'on peut faire de l'engrais ou du purin ou...
1: Ah, les plantes qui sont utiles pour faire des engrais naturels?
5: Voilà, c'est ça.
1: Ok. Alors,
5: j'écoute à la radio, hein?
1: Alors, vous avez, oui, il y en a mal écoute justement pour ne pas manger les unités, voilà.
2: D'accord.
1: Oui, donc elles reprennent la radio. En plantes qui font de l'engrais naturel, on a le faux mimosa. Tu vois le faux mimosa, tu connais bien, voilà, qui envahit partout. Voilà, le faux mimosa, qui est très riche, qui stocke l'azote, donc en faisant un purin avec, ça va être très bon. On a ensuite le tournesol mexicain, ces espèces de fleurs jaunes en bord de route qui font des petits buissons, des petits massifs. Ça aussi, c'est très bon. Le feuillage, les branches, tout ça, on utilise pour faire un engrais naturel. Ensuite, on peut tricher un petit peu avec le faux lilas. Ces gros arbres qui poussent avec ces petites graines jaunes là. Oui. Ça, le faux lilas, en plus, ça va faire un engrais et en même temps un insecticide naturel. Donc on fait une macération de ça, on douille bien. Mais par contre, quand on dit macération, c'est plusieurs jours à macérer. Hein.
2: Ah, on ne le pose pas directement
1: tout,
2: à même
1: tout.
2: Le sol.
1: Non, mais dans un gros seau, dans un fût, on met toutes nos feuilles. Alors, la dose, c'est 1 kg de matière végétale pour 10 litres d'eau. Donc ça en fait quand même des feuilles, hein, parce que c'est pas bien lourd. On met l'eau, on laisse macérer jusqu'à ce qu'elle soit totalement décomposée, que ça sente pas très bon. Et on filtre et on utilise ça pour arroser. Voilà. Donc faux mimosa, tournesol mexicain, le faux lilas. Enfin, quasiment tout est faux, en fait. Non, et puis après, qu'est-ce qu'on peut utiliser? Eh bien, les tomates sauvages aussi, les pieds de tomates sauvages. On peut faire un mix de tout également. Hein.
2: Et ça, il faut le laisser combien de temps?
1: Alors, tout dépend de la température. Tout dépend de la température de l'environnement, en fait. Parce que plus il va faire chaud, plus ça va fermenter rapidement et donc se décomposer. S'il fait frais, hein, ça conserve, hein, du coup. Hein, c'est comme les frigos. Et du coup, ça macère moins vite. C'est moins bon.
2: Et on s'en rend compte au bout de... comment...
1: Quand on approche plus le seau, en fait.
2: D'accord, ok. Faut le laisser loin de la maison, du coup, c'est ça.
1: C'est ça.
2: Tout au fond du jardin.
1: Quand ça a fini de mousser, c'est que c'est bon.
2: Ça m'assère.
6: Allez, oui. 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

la programmation musicale de ce samedi matin. Encore une fois, nous souhaitons un bon anniversaire à tous les natifs de ce jour. Vous avez pu entendre Georges Peraldi, C'est nous les Boussards, Yarison, Résistance Nara. À suivre Ambiance River, ainsi que Miguel et les 100 noms.

0: plantation feuillée, jeudi 21, vendredi 22, samedi 23, plantation fruits et légumes fruits, tondeuse, débroussailleuse, couper les poteaux, couper les arbres.
1: Très bien, à retenir.
0: C'est pas mal, hein.
1: Ouais. C'est pas mal, ça demande beaucoup de travail, du coup.
0: C'est bien, c'est bien.
1: Il faut avoir un grand jardin.
0: Ça peut être un balcon aussi, on peut faire tout ça sur un balcon. Hein.
1: Une petite plante à planter du coup pour mettre sur un balcon. Allez.
0: Et ben en ce moment, on peut mettre, si on a un balcon exposé au soleil, on peut se faire plaisir à mettre les plantes aromatiques, le persil, tout ça, le basilic et puis aussi quelques pieds de tomates. C'est bien sur un balcon aussi.
1: Mmh. Ok. Ouais,
0: et ça pousse carrément.
1: À retenir. Et bien voilà, nous arrivons à la fin de cette émission. Un grand merci à Sébastien pour tous ses conseils jardinage ce matin. On se retrouve samedi prochain. Même heure, ensemble. 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En attendant, on continue ensemble en musique avec Claude François. Très belle matinée à tous sur la première.
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0: Il est 8h37 exactement, vous êtes bien sur La Première, j'espère que votre matinée se déroule à merveille. Tout de suite, vos infos pratiques avec un point sur la campagne de bourse scolaire et les démarches à effectuer pour les familles concernées. C'est tout de suite, très belle écoute à vous.
1: Les infos pratiques avec Cidji.
2: La campagne de demande de bourse scolaire pour la rentrée 2027 en province sud a commencé depuis le 1er mai jusqu'au 30 septembre 2026. Les élèves scolarisés en primaire ou secondaire dans un établissement d'enseignement public ou privé sous contrat situé en province sud, sous certaines conditions de revenus et de situation familiale, peuvent bénéficier de bourses. Les élèves qui justifient que l'enseignement choisi et ses options ne sont pas dispensées dans un établissement situé en province sud ou en l'absence de place disponible dans un établissement de la province sud pour la filière et les options choisies et dont les parents sont domiciliés en province sud devront bénéficier d'une dérogation afin de percevoir cette bourse. Celle-ci se matérialise soit par une participation à la prise en charge des repas pour la demi-pension ou des frais d'internat. Dans ce cas, la bourse est versée directement au gestionnaire.
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4: Taking a look at the weather forecast for today, a slight to medium chance of showers increasing to a medium to high chance south of Elliot. Areas of rain developing between Tennant Creek and Alice Springs. The chance of thunderstorms in the southern Lassiter, far southern Simpson districts, Barkly and northern Tanami districts. Cooler throughout southern parts of the territory. For Darwin today, mostly sunny with a top of 33. Showers and 21 for...